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1: 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Bonjour à toutes et à tous, auditeurs de Life Radio, et bienvenue dans votre émission Forum Ivoir, votre espace de parole sans détour ni tabou, de 15h à 16h du lundi au vendredi sur Life Radio, la meilleure des FM. Je dis ce qui paye, kéké. J'espère en tout cas que vous allez bien, mes très chers amis du Forum. Notre thème de ce jour, le rôle des mamans dans l'éducation de leurs enfants, responsabilité partagée ou poids trop lourd. Pour faire la causerie, j'ai le plaisir de recevoir Evelyne Natacha Kouakou. Elle est consultante en intelligence relationnelle, elle est RH. Et puis, à ses côtés, Martine Wally, entrepreneur et femme de médias. Mesdames, bonjour et merci beaucoup d'être avec moi cet après-midi. Comment vous allez ?
2: Bonjour Nadia, je vais très bien.
1: Alors, Eve, j'ai dit, tu es RH, et tu es consultante également en intelligence relationnelle. Qu'est-ce que tu fais d'autre ou qu'est-ce que tu as vraiment à nous dire sur ce que tu fais comme activité ?
2: J'accompagne aujourd'hui les entrepreneurs, les investisseurs, les particuliers dans tout le sujet pour les aider au quotidien. Au-delà de mes compétences RH, il faut dire que j'ai des compétences organisationnelles aussi. J'ai vraiment un accompagnement, surtout sur l'intelligence émotionnelle.
1: Relationnelle aussi.
2: Relationnelle, ce qui touche le social.
1: D'accord.
2: Et j'ai aussi une association caritative qui organise des activités ludiques de cuisine et de lecture pour les enfants.
1: Félicitations en tout cas et merci d'être toujours là en tout cas quand Forum Ivoir a besoin de toi. Merci Eve. Martine, ma consoeur, comment tu vas Timmy ?
3: Ça va bien, merci Nadia et puis voilà, on est content d'être là. Merci pour l'invitation.
1: Qu'est-ce que Martine fait d'autre à part parler dans le micro parce que elle est animatrice radio également.
3: Oui effectivement, à part cela, eh bien aujourd'hui je suis en train de monter, voilà, donc une entreprise,
1: d'accord.
3: Voilà, dans la cosmétologie, parce que je m'intéresse à tout ce qui est beauté, mais avec une certaine particularité quand même, parce qu'aujourd'hui, il faut dire que c'est la montée en puissance de ce qu'on appelle la A-Beauty, donc la African Beauty, qui va s'appuyer sur tout ce que nous avons de local.
1: D'accord.
3: Voilà, parce que la terre africaine est très riche de nos beurres de karité, de nos beurres de cacao. Donc, nous voulons quand même promouvoir une industrie, on va dire que cosmétologique, qui prend appui, n'est-ce pas, sur toutes ces valeurs-là. Donc, je me retrouve en train de formuler des crèmes,
1: des crèmes,
3: voilà,
1: visage,
3: des lotions,
1: cheveux,
3: voilà, cheveux, des crèmes capillaires et tout
1: félicitations
3: ça.
1: Félicitations, merci les filles. Et il faut dire qu'en plus de tout ça, vous êtes maman.
3: Ouais.
1: Et vraiment, c'est cette partie-là qui m'intéresse, sinon qui nous intéresse aujourd'hui dans cette émission. Mm-hmm. Madame, monsieur, merci de rester connectés sur la 107.7. Vous êtes dans Forum Ivoir, le rôle des mamans dans l'éducation de leurs enfants, responsabilité partagée ou poids trop lourd. On en parle tout de suite après.

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2: Et oui, de nombreuses familles. Sinon, dans de nombreuses familles, la mère est perçue comme le pilier central de l'éducation. Mais est-ce normal qu'elle porte parfois presque tout, toute seule? Où est la place du père, de la société? Écoutez, aujourd'hui, nous faisons la causerie hein, avec les mamans, avec Ève et Martine. Elles sont avec nous, des chefs d'entreprise, des femmes en activité, mais qui sont avant tout mamans. Et avec elles, hein, elles vont partager leur expérience et on va, pourquoi pas, essayer d'en savoir plus sur le rôle des mamans, le rôle des femmes, justement, aux côtés de leurs enfants. La question que nous allons ensemble nous poser, amis du forum, c'est, je le disais tantôt, le rôle des mamans dans l'éducation de leurs enfants, responsabilité partagée ou poids trop lourd. Et vous savez que cette émission est la vôtre. Alors les mamans, encore une fois, bienvenue.
3: Merci. Merci.
2: Moi, j'ai vraiment envie de vous poser une question hein, qui fait partie du questionnaire. Hein, mais je veux savoir, aujourd'hui, on parle des mamans. Comment on se sent quand on découvre pour la première fois qu'on va être maman?
4: Ah.
2: Martine, ce jour-là, quand tu apprends que tu vas être maman.
4: Oui.
2: Oui.
4: Mais cette joie-là, cette joie-là. Mais on est rempli de bonheur. Mais en même temps, j'étais un peu anxieuse. Je dis, mais vous savez, on ne naît pas maman.
2: C'est ça.
4: Donc, je me dis, mais comment ça va se passer? Je me posais plein de questions, quoi. Mais il faut dire que j'étais plutôt trop contente, en fait.
2: Quand tu l'as appris comment? Tu l'as appris comment quand, que tu seras maman?
4: C'est quoi, je comptais les jours. Hein.
2: C'est à l'hôpital ou tu as fait un test ou...
4: Non, j'ai fait un test.
2: D'accord.
4: J'ai fait un test et ensuite à l'hôpital pour la confirmation. Voilà, j'ai fait un test et quand j'ai vu, j'ai dit, bon, voilà, c'est bon.
2: C'est bon, c'est ça. Tu as pleuré, voilà, tu as sauté.
4: Non, le premier, j'ai pas pleuré. Ah. J'ai sauté, j'étais contente, mais lorsque j'ai eu ma troisième grossesse, ouais. Là c'était une fille,
2: parce que les deux premiers c'était
4: des garçons.
2: Parce que tu en as combien?
4: J'en ai cinq.
2: Quand même,
4: j'en
2: félicitations,
4: cinq,
2: ouais,
4: merci
2: maman.
4: Merci beaucoup.
2: Il y a des mamans quand même qui ont beaucoup d'enfants. Je vois comment elles font.
4: Quand je suis partie pour l'échographie de la troisième grossesse, et puis le médecin m'a dit, félicitations madame, ce serait une petite fille. Waouh, là j'ai commencé à crier.
2: Parce que tu avais deux garçons.
4: J'avais déjà deux garçons, là j'étais tellement contente qu'après j'ai commencé à pleurer. J'étais tellement contente.
2: Ouais, j'imagine.
4: Voilà, donc c'est toujours un bonheur. Hein.
2: Oui,
4: voilà.
2: C'est toujours un bonheur. Mmh. Et on va quand même profiter pour faire un coucou, c'est vrai, je l'ai dit, à toutes les mamans, mais également avoir une pensée à ces femmes-là qui n'ont pas encore, je dis encore parce que je sais que ça va venir forcément,
4: hein,
2: qui n'ont pas encore pu donner naissance à un bout de chou. Mmh. Les mamans, nous sommes de cœur avec vous. C'est vrai qu'on parle de fête des mères, mais vous êtes de potentielles mamans.
4: Oui, bien sûr, ouais, bien sûr.
2: Mmh. Et toi, Ève, comment on se sent quand on découvre pour la première fois qu'on sera maman?
3: Moi, c'était bizarre parce que j'avais subi une opération.
2: D'accord.
3: Des trompes. Oui, j'ai été déclarée stérile en 2011. Donc, en 2014, bon, j'ai eu un grave accident de la circulation sur l'autoroute du Nord. Donc, on devait me faire des examens et tout. Et c'est à partir de là que j'ai su.
2: Sinon, c'est pas possible.
3: Sinon, je n'imaginais même pas qu'un jour j'allais être enceinte parce que les pompiers sont venus. Ils ont dit, bon... Ils vont faire des examens, mais ils veulent sûr qu'il n'y a pas de grossesse.
2: De femmes enceintes, oui.
3: De femmes enceintes. Moi, j'ai dit, mais moi, là, Dieu. Dans mon cas, j'avais dit, bon, ils vont faire, ça sera négatif parce que moi, de toute façon, je ne peux pas tomber enceinte, quoi.
4: Wow. C'est la main de Dieu.
3: Donc, quand j'ai appelé ma maman pour dire, ah, ils m'ont fait le test sanguin, ils m'ont fait le test.
2: Donc, sur place, là, les pompiers.
3: Non, pas sur place,
2: à l'hôpital.
3: D'accord. Et le lendemain, j'ai pu faire le test urinaire parce que j'étais encore sous le choc puisque l'accident était violent. Il y a eu même des blessés très graves. Donc, le lendemain, j'ai appelé ma maman. Elle a dit, comment ça? Que c'est devant moi, ils ont coupé les trucs, non? J'ai dit, ah, c'est que je suis. C'est ce que le médecin a dit. Donc, quand ma maman s'est dépêchée, elle est venue. Le médecin insiste, elle a dit, bon, tant que mon ventre ne sort pas, là, elle ne croit pas. Mais moi, j'étais perdue parce que je ne savais pas trop comment me comporter. C'est vrai, c'est pas vrai.
2: Mais est-ce que tu sentais déjà les
3: symptômes? Non, je ne sentais rien du tout. J'étais bizarre. En fait, quand ils m'ont annoncé maintenant ça et puis je suis rentrée à la maison. C'est là les symptômes ont commencé à commencer.
2: Et c'est toujours comme ça. Je sais vraiment. Non, mais je pense qu'aujourd'hui, on va essayer de comprendre ce truc-là. Je sais vraiment pas pourquoi.
3: Je pense que c'est psychologique. Parce que quand tu n'en as pas conscience, ton système peut-être ne déclenche pas. Mais quand tu en as conscience, ton système veut tellement de signes pour te prouver que c'est vrai. Donc, quand je suis rentrée à la maison, j'ai commencé à perdre du poids. Je n'avais plus fait.
4: Les petites nausées.
3: Ma maman dit c'est comme ça, mais elle est temps que mon ventre ne sort pas. Et mon ventre est sorti à 6 mois. Oui. Mon ventre est vraiment sorti vers 6 mois là, parce que les premiers pas, les ventres ne sortent pas. Donc j'étais un peu perdue, mais bon, après, je me suis habituée à ça.
2: Et ça te fait combien de bébés aujourd'hui?
3: 3.
2: Félicitations, waouh! Wow.
4: Mais elle doit rendre un témoignage.
2: Mais c'est ça, c'est justement le témoignage qu'elle en fait. Et moi, je pense que ça vient à point nommé, hein, Martine, parce que je lui disais tout à l'heure, courage à toutes ces femmes-là qui n'ont pas encore pu avoir un bébé, le témoignage justement, le partage d'expérience de elle vient appuyer.
3: Je ne prenais même pas de traitement, rien du tout.
2: Voilà. Pour dire que il faut croire. Il faut croire.
3: Et puis enlever sa tête dessus, ne pas trop faire une fixation, pour dire que je ne suis pas encore maman. Le temps appartient à Dieu.
2: C'est cela. Wow. C'est cela. En tout cas, félicitations, hein, les mamans. Je suis très contente de vos différents témoignages. Aujourd'hui, le rôle des mamans dans l'éducation de leurs enfants, responsabilité partagée ou poids trop lourd. On en parle avec Ève et Martine dans Forum Ivoire, avec vous aussi, amis du Forum. Alors, les mamans, selon vous, pourquoi la mère aujourd'hui est-elle considérée comme la principale éducatrice des enfants dans la famille? On a l'impression que le rôle, sinon l'éducation d'un enfant, c'est d'abord la maman. Pourquoi, selon vous?
4: Ben écoutez, c'est d'abord un constat, hein. On est venu, on a trouvé ça comme ça. Voilà, dans la conscience collective, historiquement, culturellement, on se dit que c'est toi la maman, tu dois tout porter, l'éducation des enfants, leur santé. Une maman, c'est un peu comme une super, comment je veux dire ça?
3: Super femme, super héros,
4: superman, voilà, superwoman.
3: C'est cela.
4: Donc, qui doit tout faire. Alors, tu te retrouves en train d'être médecin, en train d'être cuisinière, en train d'être blanchisseur, en train d'être quoi encore, les mamans, enseignante, parce que tu dois apprendre les premiers mots, les premières lettres et tout ça, conseillère et tout ça.
2: Juriste.
4: Ben, on a trouvé ça comme ça, on ne sait pas trop pourquoi c'est comme ça, mais voilà, on est rentré dans le moule comme ça, et puis je pense qu'il y a des hommes qui... renverse parfois la tendance, mais c'est quand même assez rare.
2: C'est faible. Et tu as parlé de quelque chose tout à l'heure, tu te retrouves en train d'être médecin et tout, les mamans, moi je voulais savoir pour vous, comment vous faites pour détecter quand l'enfant a un problème? Parce que je pense que ça, c'est un don, quoi. Tu regardes ton enfant et il ne va pas bien, mais juste en regard, en tant que maman, tu sais qu'il y a un problème. Est-ce que cela vous arrive et comment vous faites justement pour sentir ces choses-là? Ève?
3: Moi déjà, je veux dire que c'est une grâce de Dieu parce que être mère, c'est un don.
2: C'est un
3: statut qu'on se donne soi-même, soit parce que tu veux être mère que tu es mère. C'est un véritable don. Et quand tu as la grâce d'avoir ce don-là, c'est accompagné de fruits. C'est accompagné de symptômes qui permettent de bien t'occuper de ton don. La preuve en est, même quand ton enfant même bouge pas trop dans ton ventre, tu tapes un peu pour voir. Donc je veux dire, naturellement, Dieu nous a donné cette intuition-là. Déjà, même quand ton enfant est loin, que tu as un pressentiment, j'ai l'impression que ça se confirme toujours. Et je pense que c'est une grâce de Dieu. C'est une grâce de Dieu. Ce n'est pas quelque chose qu'on développe comme ça naturellement. Et avec le temps, tu apprends aussi à connaître l'être qui est resté en toi. Parce que vous avez fusionné. Il a ton sang, il a mangé ce que tu as mangé. Donc, quelque part, de façon spirituelle, de façon scientifique, il y a un échange d'énergie qui fait que la preuve en est, on dit, les mamans font tout dans la maison, mais je veux dire, culturellement, on dit, bon, le papa, lui, il va travailler, la maman reste à la maison. Traditionnellement, la maman reste à la maison pour s'occuper des enfants de la famille. Mais quelqu'un qui reste dans le foyer, tout le temps en train de s'occuper des personnes, mais elle développe des capacités inouïes.
2: C'est vrai,
3: il y a une connexion qui s'installe tout de suite.
2: Voilà. Est-ce qu'aujourd'hui, en 2026, on peut dire que cette vision-là a évolué? Le fait que ce soit la maman forcément qui reste à la maison aux côtés des enfants, en 2026, on peut toujours parler de ça? Ou bien, on a de plus en plus aussi des papas qui prennent le rôle? Est-ce que la tendance a changé un peu ou non?
3: Oui.
2: À votre avis?
3: Moi, la tendance a changé parce que les réalités ont changé. La vie a changé. La vie est devenue plus difficile. Donc, aujourd'hui, les deux parents sont obligés d'aller se chercher. Aujourd'hui, il y a des papas qui ont développé les mêmes réflexes que les mamans, tout simplement parce qu'ils ont appris à rester à côté de leur femme étant enceinte jusqu'au bout.
2: D'accord.
3: Et ils ont appris aussi à gérer les enfants. Du coup, ils n'ont pas cet instinct-là naturellement, mais ils ont appris. De celle-là qui est le socle. On dit le père quittera son père et sa mère pour s'attacher. On n'a pas dit pour se coller, on dit pour s'attacher à une femme. On s'attache à quelque chose qui est solide. D'où le fait que Dieu ait créé la femme avec l'os. Donc, on s'attache à quelque chose de solide, là.
2: D'accord.
3: C'est quelqu'un qui a vraiment tout le background pour te montrer les réflexes qu'il faut pour gérer un enfant. Et aujourd'hui, pour ma part, je pense qu'il y a des papas qui ont vraiment ce réflexe-là de déceler des choses dans leurs enfants.
2: Martine?
4: Alors, moi, je dirais que c'est encore assez faible. Mmh. On peut observer, effectivement, des cas qui sortent, on va dire, de l'exception. Voilà, sinon, qui sortent de ce qu'on a l'habitude d'observer. Mais vraiment, c'est encore assez faible. Mmh. Si on doit partir sur une échelle de 1 à 10, je vais dire qu'on va trouver peut-être 3 papas sur 10, n'est-ce pas, qui vraiment s'imprègnent dans l'éducation de leurs enfants qui sont là et tout.
2: 3 papas sur 10,
4: trois,
2: ça va pas là. 3
4: papas sur 10, même pas la moitié. Il va te dire que l'enfant est malade, tiens, il y a l'argent pour aller à l'hôpital, tout ça, mais... les papas qui accompagnent les mamans à la maternité, ils sont combien?
2: Après, on a toujours l'impression que même quand papa fait, maman a l'impression que quand elle est
3: bien
2: fait,
3: c'est pas bien fait.
2: On va, n'est-ce pas les filles?
4: Effectivement.
2: On va y revenir. On part pour une pause et puis on revient juste derrière. Ça se passe dans Forum Ivoire sur Live Radio. À tout à l'heure.

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0: toutes les mamans qui nous écoutent en ce moment, que Dieu vous donne la santé, la longévité afin de voir vos enfants grandir et d'être votre fierté. En tout cas, on vous aime énormément et on prend beaucoup de plaisir à vous présenter ce numéro de Forum Ivoire qui vous est dédié d'ailleurs à tous les papas aussi, parce que serait la mère sans le père? Voilà, n'est-ce pas les femmes?
1: Oui, oui, c'est complémentaire.
0: Voilà, voilà. Donc quand je dis ça, vous devez parler en bas.
2: On les salue.
1: On les salue.
0: Le rôle des mamans dans l'éducation de leurs enfants, responsabilité partagée ou poids trop lourd, on en parle avec Martine et Ève, nos deux mamans et amies du forum qui ont bien voulu partager ces instants avec nous. Alors les mamans, moi je veux savoir, est-ce que vous pensez qu'aujourd'hui c'est devenu plus difficile d'être maman qu'hier? Est-ce que vous pensez que les responsabilités, quand on voit nos enfants, quand on voit l'éducation des enfants aujourd'hui, quand on voit ce qui intéresse nos enfants, est-ce que vous pouvez dire que c'est plus difficile aujourd'hui d'être maman qu'hier?
2: D'accord, moi je pense que c'est quand même difficile aujourd'hui. Avant, la maman, c'est vrai, on va dire qu'on s'attend à ce qu'elle s'occupe de la famille, hein, essentiellement. Après, si elle travaille, tant mieux. Hein. Mais aujourd'hui, on s'attend à ce qu'elle travaille, qu'elle soit professionnelle, qu'elle soit excellente dans son travail. On attend aussi d'elle qu'elle soit une très bonne maman. Déjà, à ce niveau-là, c'est déjà compliqué parce que ça peut créer vraiment un épuisement au niveau de la maman. Mais en plus de cela, nos enfants sont exposés beaucoup plus. Pour moi, hein, nos enfants sont beaucoup plus exposés aujourd'hui à plein de choses. Avec Internet, il y a plein de défis à relever. Il faut donc pouvoir veiller au grain pour ne pas rater. Parce qu'avant, là, on disait que l'éducation d'un enfant, c'est tout le village qui s'en occupe. Mais aujourd'hui, ton enfant peut être en train de faire quelque chose. Les gens ont peur aussi. Hein. Ils peuvent c'est voir ça. Et puis ne pas réagir parce que, voilà. Donc, ils peuvent, voilà. Mais c'est compliqué parce que si tu rates un moment, un moment important, un moment crucial de la vie de ton enfant, eh bien, tu peux le perdre. Voilà.
0: Et Martine, pour... pour revenir un peu sur ce que tu dis, c'est que on a l'habitude de dire quand un enfant réussit, c'est pour toute la famille, mais quand il échoue, là, c'est sa maman qui l'a mal élevé. Donc finalement, il y a déjà une pression,
2: oui, une pression sourdine, qui dit pas son nom.
0: Voilà, que les mamans reçoivent déjà, et ça fait quand même peur.
2: Oui, effectivement, même quand le papa ou bien les résultats scolaires, bah là, on est en période de vacances, quand les résultats viennent,
0: il y en a quand même qui sont en examen, nos enfants de la troisième, et qui ont fait un gros bisou.
2: Voilà, d'accord. Alors donc quand les résultats viennent, quand c'est bon là. Ouh, ça c'est mon fils, ça c'est le papa qui parle. Ça c'est mon fils, ça. Oh, mais qu'est-ce qu'il est bien, tout ça. Maintenant qu'on fait une 9 de moyenne, quelque chose comme ça là-bas, il y a ton fils, il y a ses résultats.
0: Oui, tu es trop légère avec lui, c'est toi qui fais, tu es trop truc,
2: voilà. Donc ça te retombe là-dessus tout de suite. Mais quand l'enfant il est très bon là, le papa il prend les lauriers, quoi.
0: C'est clair.
1: Oui, moi je dis que on demande plus à la personne à qui on donne plus. La femme elle a plus.
0: Elle a plus, tu penses?
1: Oui, la femme a plus. Elle a plus de capacité à apprendre sur elle, à gérer certaines situations. Du coup, la société, on a demandé trop aux femmes. Et du coup, quand on a trop demandé aux femmes, elles-mêmes naturellement. Elle se met dans la tête que il faut que je sois parfaite, il faut que je sois à la hauteur, il faut que je fasse ceci, il faut que je sois cela, en dépit même de sa santé mentale.
0: Mais justement, Ève, quand tu dis que la femme a plus, déjà, on a catégorisé la femme, on se dit que elle a la force, elle a les capacités. Pourtant, c'est pas toujours évident.
1: Oui.
0: Donc ça fait que quand tu es en face d'une femme qui est fatiguée, elle n'ose pas dire qu'elle est fatiguée. Elle n'ose pas dire que non, à ce niveau, je ne peux pas. Elle n'ose pas pleurer. Elle n'ose pas se faire aider. Parce que justement, elle se dit, en le faisant, peut-être qu'ils vont dire que je ne suis pas une bonne maman. Peut-être qu'ils vont dire que je ne suis pas une bonne épouse. Donc, voilà. Le fait de dire que la femme a déjà plus, est-ce que...
1: Non, je dis que parce qu'après, les gens ont pris cette force, c'est devenu un abus. Parce que c'est vrai que la femme a la force et elle a les prédispositions, mais ils ont mis à côté d'elle un homme, genre un chef.
0: Bon, pour celles qui ont la chance d'avoir un homme.
1: Et il y a la famille aussi. Et à force, je l'ai dit tantôt, elles mettent parfois en péril leur santé mentale, même parfois même le physique qui prend un coup. Mais elles ont tellement appris à rester fortes. Aujourd'hui, on ne peut pas dire que c'est facile d'être mère. Parce que les challenges ont changé. Les challenges professionnels, financiers, sociaux. On n'a plus le même entourage comme avant. Aujourd'hui, là, c'est difficile de faire confiance à son entourage pour dire que bon... Tu m'as cherché quelque chose, je vais te laisser mon enfant. Tu peux plus.
2: Oui.
1: tu ne peux plus. Il faut que tu assumes de bout en bout.
0: Et après, on est que pendant qu'on fait cette émission, elle est avec ses trois enfants.
2: Ah oui.
0: Voilà. Oui, tu bravo.
1: Peux pas, parce qu'avant, tu pourrais dire, ah, il y a telle dame dans le quartier, tu ne peux plus. Et aujourd'hui, tu vas réfléchir. Je dis que la femme qui devait réfléchir pour le bien-être de la cellule familiale, en train de réfléchir même à elle-même son bien-être.
0: C'est clair.
1: Qui va s'occuper de ses factures, qui va s'occuper de ceci. Et vous savez que les enfants, là, maman, pour tout. Mmh. La seule question qu'il pose à un papa, maman est où?
0: Maman est où?
1: Pour lui poser toute la suite des autres questions. Et ce n'est pas évident. Avec la réalité sociale actuellement, ce n'est pas évident.
0: C'est clair. Et moi, pour en chérie, moi, j'ai eu une histoire que j'ai vécue. Je me rappelle quand j'ai eu mon fils, le premier, je devais partir récupérer des papiers parce que j'avais passé mon BTS, je ne sais plus. Et je vous assure que la file d'attente était tellement longue. Mm-hmm. Et ce jour-là, je suis partie avec mon bébé. J'étais tout jeune, je l'ai mis au dos. Et on était dans la file d'attente de 7 heures à 14 heures, par exemple, le bébé était au dos. Mmh. Et je me rappelle qu'il y avait des dames qui étaient à côté. Ah, vous, les petites filles, là, tu ne peux pas laisser bébé là à ta maman. Vous, les petites... En fait, je veux dire, vous n'avez pas idée de ce que certaines mamans... des réalités de certaines mamans. Tu vas voir, elles sont au travail, le bébé est quelque part. Mmh. On ne sait pas. Donc, entre nous, femmes même, souvent, hein, par moment, essayons de savoir parler. Si on ne peut pas donner un coup de main... Taisons-nous, quoi, tout simplement. Clair, parce que chacune vit, mais c'est réalité. Moi, j'ai eu des moments où j'étais avec mes enfants. On part au travail, je dis, bon, asseyez-vous là, attendez-moi. Pourquoi? Parce que peut-être papa est occupé, mais tu n'as pas d'autre choix que de te faire accompagner par tes enfants.
1: Et donc, on a de plus en plus de mères célibataires.
0: Exactement.
1: Beaucoup de mamans qui sont abandonnées.
0: Exactement.
1: Beaucoup, beaucoup de papas qui ne prennent pas les responsabilités.
0: Et parlons de papa, on a un appelant. Allô, bonsoir.
3: Oui, bonsoir, Nadia.
0: Ça va, Momo?
3: Oui, ça va très bien.
0: D'accord. Aujourd'hui, on parle des mamans. Qu'est-ce que tu as à nous dire, très cher?
3: D'abord, je souhaite bonne fête de mai à tous les mamans en anticipation.
0: Merci, Momo.
3: Je salue aussi nos mamans sur le plateau.
1: Merci beaucoup, Momo.
3: Oui. Bon, aujourd'hui, vraiment, je n'ai pas de questions, mais c'est pour féliciter d'abord nos mamans. Vraiment, dans l'éducation des enfants, elles font beaucoup, hein. Voilà, par exemple, moi, j'ai pris un cas comme ça. Moi, mon cas, comme ça, moi, j'ai perdu ma maman très tôt. Vous voyez, parce que je peux même pas parler de ma maman trop, parce que j'étais trop petit. Bon, oui. C'est ma grand-sœur qui a pris soin de moi. Je peux dire, mais actuellement, même, c'est elle qui est, je le considère comme c'est elle qui est ma maman.
0: Comment elle s'appelle, Momo? Comment elle s'appelle ta grande-sœur?
3: Elle s'appelle Bintou.
0: Bintou, d'accord.
3: Voilà, donc vraiment, elle a fait beaucoup pour moi. Quoi. Donc actuellement, même, c'est elle qui est considérée comme c'est ma maman. Quoi.
0: Oui.
3: Mais, malgré elle n'était pas encore mariée, mais elle a pris soin de moi comme c'était son propre enfant. Voilà, puisque elle était un peu âgée par rapport à moi. Donc vraiment, moi, je pense que l'éducation de l'enfant, c'est les mamans font beaucoup. Donc quand tu deviens père de famille aussi, parce que moi, j'ai un bébé actuellement qui a 5 mois, de 1 mois à 3 mois, la nuit comme ça, le pleur de l'enfant. On voit que vraiment que les femmes souffrent. Nous, en tant que l'homme, vraiment, souvent, moi, je me lève souvent, je prends l'enfant, mais malgré ça, l'enfant pleure. Mais quand elle prend seulement, moi, je me dis que c'est quelque chose qui est naturel, c'est la maman, quoi. Quelque soit ce que l'on va faire, mais quand la maman prend l'enfant seulement, vraiment, elle arrive à maîtriser l'enfant. Bon, vraiment, ça, je dis que non, le rôle de la femme, les mamans, moi je peux dire que c'est quelque chose qui est naturel, quoi.
0: Mm.
3: Voilà, donc nous les hommes, on doit vraiment aider les mamans, les femmes, c'est très très important. Il suffit pas d'attendre seulement le fait, logique qu'on célèbre les mamans, mais à chaque fois, il faut toujours prendre soin de nos mamans, quoi. C'est très très important, quoi.
0: Oh, merci.
3: Je n'ai pas de questions. C'était pour rendre hommage à tous nos mamans.
0: Oh, merci Momo. Merci beaucoup Momo. Et puis à très bientôt. Merci Momo.
3: Merci
0: Momo. On voudrait vraiment profiter, hein, nous trois sur le plateau, Martine, Eve et moi-même, pour dire gros bisous à Bintou. Les filles, n'est-ce pas, Abintou,
1: oui.
0: La grande sœur
1: responsable,
0: oui, la grande sœur de Momo qui l'a soutenue.
3: Elle aussi, elle a des enfants, tout ça. Donc vraiment, je ne sais pas comment je vais la remercier ou quoi.
0: Oh, merci beaucoup, Momo. Oh. Momo, faut raccrocher maintenant. Nous, on fait coucou à Bintou. Bintou, de là où tu es, on te dédie cette émission-là et puis on te dit merci pour ce que tu as fait pour Momo. Mm-hmm. Et puis on profite aussi pour faire coucou à la femme de Momo, hein, qui a un bébé. Momo voit comment elle se lève à 3 heures du matin. Momo, il faut augmenter. Nous, on ne veut pas quelque chose. Il faut augmenter l'argent là-bas. J'aime trop ça.
2: Mais en même temps, même temps, bon, moi, à relever quelque chose, et même quand le papa vient avec toute sa bonne foi, parfois pour vouloir s'occuper,
0: il y a quelque chose.
2: Il y a quelque chose là.
0: Allô, bonsoir.
4: Oui, bonsoir Nadia.
0: Bonsoir Gervais, comment ça va très cher?
4: C'est super bien, je dis bonsoir à Evelyne et à Martine.
0: Bonsoir. Alors Gervais, aujourd'hui on rend hommage à toutes les mamans du monde entier, de la Côte d'Ivoire, de l'Afrique. Qu'est-ce que tu as à nous dire?
4: Je vais simplement dire merci à toutes ces mamans. Voilà, je dirais maman qui se battent au quotidien pour le bien-être et le mieux-être de leurs enfants. Et moi, je le dis toujours, hein, si j'avais été un avocat, j'allais défendre deux entités. Femmes, y compris, elles sont toutes des mamans potentielles, et les femmes,
0: c'est cela.
4: Les enfants. Les femmes, pourquoi? Parce qu'aujourd'hui, il faut le dire clairement, hein, on dit souvent que l'éducation des enfants même reste sur la mère. Pas faux. Moi-même, je suis père de famille. J'ai une mère qui est à mes côtés, et mon épouse, la prophétesse Zoéliane, et ça, je vois comment elle se bat pour que ses enfants aujourd'hui deviennent des gens bien dans la société. Et quand on le dit clairement aussi, hein, ce n'est pas normal que les charges seules reviennent aux mamans. Quand, même des fois, des enfants sont dans des foyers. Et vous avez l'impression que ce sont elles seulement qui élèvent les enfants. Parce que le père, il est toujours parti. Le père, il n'a jamais été là. Et ce n'est pas facile. Vous allez les voir se lever tôt, se battre. Il y en a même, quand il n'y a pas d'hommes à côté d'elles, à leur côté, elles sont venues de sortir très tôt.
0: C'est cela.
4: Ouais. Avec leurs enfants, aller se battre, aller. Moi, j'ai connu des femmes qui font du logo debout. Elles voient être le bébé qui a à peine 6, 5, 6, 7 mois. Et ce n'est pas facile. Donc aujourd'hui, je tenais infiniment à dire merci à toutes ces mamans et leur demander d'être simplement des femmes courageuses. Parce que là, si vous voulez forcément attendre que l'homme vienne vous aider, c'est vrai, normalement, en principe, devant vous aider. Mais si vous voyez qu'il n'y a pas d'homme, vous êtes livré à vous-même, vous avez seulement vos enfants, vous-même, trouvez des idées, trouvez des moyens.
0: C'est cela.
4: Battez-vous pour voilà, aider vos enfants. Parce que demain, quand ces enfants seront quelque chose, vous qui serez honoré. Donc déjà,
0: merci beaucoup.
4: Je souhaite une très bonne fête à ces trois mamans qui sont déjà dans le CD.
0: Merci,
2: Monsieur Gervais.
4: Et courage à vous. Mais également à vous.
0: Merci à vous. Beaucoup, Zo Gervais. Merci pour toutes vos bénédictions. Le rôle des mamans dans l'éducation de leurs enfants, responsabilité partagée ou poids trop lourd. On en parle avec Martine et Eve aujourd'hui dans Forum Ivoire. Alors les filles, quand on parle de charge mentale que la mère justement peut avoir, comment on peut les dénombrer? Enfin, comment on peut les... Quelles sont ces charges-là?
2: D'accord.
0: À votre avis. Hein.
2: Alors, Eve parlait tout à l'heure de ce qu'on attend beaucoup de la femme. On attend énormément de la femme. Et ça nous met... D'accord.
0: Pardon, Martine. Allô, bonsoir.
5: Oui, allô, bonsoir, Nadia.
0: Bonsoir, Loa. Comment ça va?
5: Oui, ça va bien.
0: On vous salue.
1: Coucou, monsieur Loa.
0: On va y aller rapidement pour ne pas que la pub te coupe. On dit quoi, Loa? On t'écoute.
5: Ouais, ça va. Sincèrement, tout ce que j'ai à dire, c'est de dire merci aux mamans. Merci vraiment aux mamans pour l'éducation qu'elles donnent aux enfants, qu'elles nous donnent à tout moment. Pour la maman, un enfant n'a pas d'âge. Quel que soit son âge, il reste toujours son enfant. Tout ce que j'ai à dire, c'est de leur dire merci.
0: Merci.
5: Merci énormément.
0: Merci. Voilà. Merci très cher de nous dire merci. Merci infiniment.
5: J'ai dit quelque chose rapidement.
0: Rapidement.
5: C'est-à-dire, nous les hommes, de faire attention à ce que nous disons à notre copine, nos camarades, notre femme, même lorsqu'il n'y a pas encore d'enfant.
0: D'accord.
5: Parce que souvent, ce que nous disons, ça les touche.
0: D'accord.
5: C'est mon histoire réelle, je vous explique, parce que j'étais avec une fille, on était couchés, et elle m'a posé une question que le jour où je suis enceinte, elle dit, mais si l'enceinte est à couche, que l'enfant ne me ressent pas, parce que ce n'est pas mon enfant. Et vous savez que la phrase Raphaël l'a fait avancer. Moi, je ne savais même pas qu'elle était enceinte. Pourtant, elle était enceinte, mais elle ne savait pas comment m'informer.
0: Waouh!
5: Et c'est là que ses parents m'ont appelé. Je n'ai pas dit oui, c'est moi. Si elle dit c'est moi, c'est moi.

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1: Merci beaucoup à Momo, à Zou Gervais, à Loa qui viennent de nous appeler hein, pour partager avec nous quelques mots gentils. Et puis Loa tout à l'heure qui nous a partagé un tout petit peu son expérience qu'il a vécue avec, avec sa bien-aimée ou son ex-bien-aimée, je n'ai pas trop compris, mais bon, avec sa bien-aimée. Voilà, si vous venez de nous prendre en marche, mais vous êtes au bon endroit, au bon moment, vous suivez Forum Ivoire sur Live Radio, émission que vous retrouvez tous les jours du lundi au vendredi de 15h à 16h. Ici, on parle de différentes thématiques, on parle des choses qui nous concernent. On parle santé, éducation, on parle amour, on parle conso, en tout cas tout ce qui concerne la société là. On en parle dans Forum Ivoire et je profite encore pour saluer tous nos experts, tous nos amis du Forum qui prennent de leur temps chaque jour pour venir ici partager avec nous leur expérience, nous permettre d'être éclairés sur certains sujets. Merci infiniment, que Dieu vous bénisse. Alors les mamans, je voudrais qu'on rebondisse un peu avec votre permission sur le partage de Loa tout à l'heure. Il a dit que quand la femme, justement, les hommes doivent de plus en plus faire attention à ce qu'ils disent aux femmes.
2: Oui.
1: Parce que ça, ce sont des choses qui restent. Les femmes, là,
2: elles
1: n'ont pas. Ah oui. Quelqu'un qui prend un petit truc, comme ça, 9 mois plus tard, ça devient l'homme.
3: Mais en fait, généralement, ce que les hommes doivent savoir, c'est que les femmes, quand elles posent une question, là, c'est toujours intentionnel. Pour la plupart du temps, quand elle est en train de poser une question sur la fête de grossesse, là, avant de répondre, il faut bien réfléchir.
1: Mais non, c'est quelle manière de voilà. dire que si ton enfant ne te ressemble pas, ce n'est pas ton enfant. Ah, loi, attends-y.
3: Il a dit sa question était intentionnelle. Donc, du coup, elle s'est dit, je suis en danger. Voilà, parce que je ne maîtrise pas. Peut-être que l'enfant ne va pas lui ressembler aussi. On ne sait pas.
1: Mais on ne peut pas savoir.
2: On n'est pas généticien.
1: Il peut ressembler à son grand-père, son aïeux là-bas.
2: Bien sûr.
1: Allô,
2: bien sûr.
1: Bonsoir.
4: Pourquoi Nadia, c'est toi qui reviens.
1: Oui, Loa. On est en train de t'attacher ici.
4: Ouais, en fait, j'étais en train de dire qu'il fait très attention. Nous les hommes, parce que nous disons. Parce que généralement, ce qu'elles nous disent, c'est qu'il y a. Dis-toi qu'il n'y a pas de fumée sans feu.
1: Et oui, comme Martine l'a dit, c'est cela, oui.
4: Il faut réfléchir. Comme ça, je disais, un jour, on était couché, et puis elle me demande, mais je suis en train de temps. Est-ce que c'est toi? Elle dit, mais si tu es en train de temps, moi, il y a tant si tu accouches que l'enfant ne ressemble pas, elle ne sait pas mon enfant. Pourtant, elle était enceinte. Mais elle ne m'a pas dit, elle n'avait pas le courage, mais la phrase que j'ai prononcée, là, m'a dit courage.
1: C'est ça.
4: Et un jour, parce qu'elle était dans les 20, 21 ans, et un jour, le parent m'appelle, j'arrive chez eux immédiatement, je dis oui, c'est moi qui l'ai enceinte. On a fini de régler le problème, et nous étions deux, et je lui demande, mais pourquoi tu ne m'as pas dit?
1: Tu ne m'as pas dit, c'est cela.
4: Elle dit, j'avais peur parce que tu m'as dit que ton enfant ne ressemble pas, c'est pas ton enfant. Elle voulait avorter.
1: Ah, heureusement qu'elle n'a pas fait.
4: Moi, son papa, il est le chef médecin. Et quand il a remarqué des signes sur son corps, des signes sur elle, et c'est lui qui a fait le test. Et c'est là qu'il a dit que.
1: Elle attendait un
4: nom. C'est pas elle qui a dit à ses parents qu'elle était enceinte. C'est parce que le papa, il a remarqué. Bon, imagine.
1: Ouais.
4: Propos, là, réellement, tous les gens très attention.
1: D'accord.
4: Ils ont.
1: C'est ça. Oh, merci Loa, merci beaucoup. Ça nous fait du bien.
4: Parce que dans l'éducation d'un enfant, le papa il est là pour le côté dur, la maman est là pour le côté mou.
1: C'est cela.
4: L'intelligence, la et puis tout. Le côté dur du papa, c'est ce qui englobe la force, le caractère et puis la manière de se tenir au dur. Donc chacun a son rôle, mais pour la maman, c'est ce qui permet à l'enfant d'être intelligent.
1: C'est ça.
4: Et de savoir bien se comporter parmi les amis. C'est tout ce que je voulais dire.
1: Oh, merci très cher, merci beaucoup, merci infiniment. Alors les mamans, je disais tout à l'heure, qu'est-ce qu'on peut mettre dans le panier de charge mentale que la maman peut subir? Et Martine, tu avais la parole.
3: Mais voilà, donc je disais qu'on a... le fait qu'on attend trop de la femme, donc elle se conditionne, elle se dit que je suis forte, je dois y arriver, à telle enseigne que lorsqu'elle est fatiguée, on l'a dit tout à l'heure, Nadia l'a dit, quand elle est fatiguée, elle n'ose même pas pleurer.
1: C'est cela.
3: Elle n'ose pas pleurer, elle se dit non, je ne peux pas, il faut que, et à un moment donné, il y a le burn-out qui vient. Ah. Donc c'est ça, il faut vraiment que la femme sache qu'elle peut, si elle est fatiguée, montrer qu'elle est fatiguée. Voilà, et puis elle n'est pas censée tout savoir aussi.
1: Ça veut dire quoi?
3: Ben, on se dit que tu sais ça, on se dit que tu sais faire ceci, on se dit que tu sais faire cela. Tu peux ne pas savoir faire la cuisine.
1: Mais c'est tellement vrai, ouais.
3: Tu peux ne pas savoir le faire. Donc
1: tu peux ne pas savoir prendre soin d'un enfant.
3: Tu peux ne pas savoir le faire et puis demander à te faire aider. Pourquoi pas? Et puis il y a des choses pour lesquelles je pense que tu peux aussi déléguer parfois. Si tu ne maîtrises pas, tu peux aussi déléguer.
1: C'est ça.
3: Voilà, mais tu n'as pas à vouloir tout prendre forcément sur la tête parce qu'on veut prouver que je suis la maman, je suis la maîtresse de la maison, il faut que j'y arrive. On attend cela de moi, il faut que j'y arrive. Eh bien, à un moment donné, on est fatigué.
1: Justement, et un de nos experts ici, qu'on reçoit très souvent dans Forum Ivoire, disait que le métier de parent, là, ça, être parent, c'est un métier et que ça s'apprend. En fait, pour dire que une maman, c'est pas parce que tu es maman que tu dois savoir tout faire.
3: Oui.
1: Il faut accepter de temps en temps que tu es être humain et que tu peux te tromper éventuellement.
3: Voilà.
5: Exactement. Et je rejoins vraiment ma sœur Martine. Parce que déjà, même dès la conception, on dit, on espère que ça sera un garçon, on espère que ça sera une fille. Mmh. On lui met déjà la pression. Elle a la pression de satisfaire son époux et même parfois sa famille ou même la famille de son époux.
1: C'est ça.
5: Alors que c'est pas à la femme de déterminer le sexe de l'enfant.
1: Oui.
5: C'est à l'homme.
1: C'est ça.
5: Et il y a aussi, comme elle a dit tout à l'heure, ce besoin de dire que je maîtrise tout.
3: Mm-hmm.
5: Moi, j'étais où on dit, mais normalement, une femme doit savoir ça. Donc, pourquoi toi, tu ne sais pas ça? Donc, ta première pression, là, vient de ton cocon familial, de ton couple, avant même que l'extérieur. Parce que si l'intérieur ne t'a pas protégé, l'extérieur va te prendre en léchage.
1: Et ça me permet, là de demander, les femmes, les mamans ont besoin de quoi exactement de leur partenaire? Enfin, pour elles, qui ont quand même la chance d'avoir un homme dans leur vie, elles ont besoin de quoi? Qu'est-ce qui leur ferait plaisir, vous qui êtes maman?
3: Moi, d'abord, ce n'est pas forcément que l'homme se mette à faire, mais déjà qu'il sache apprécier, qu'il sache comprendre et qu'il apprécie déjà l'effort, d'accord? Parce que savoir que vraiment tu fournis des efforts, voilà, et puis montrer quand même qu'on compatit, qu'on, même quand il ne peut pas faire, mais qu'il a déjà cette prédisposition-là.
1: Donc, ça veut dire quoi,
3: Martin? Donne des forces, en fait.
1: Pardon, il doit le dire, c'est ça?
3: Ben oui, il doit le dire, il doit le démontrer.
1: Il doit le démontrer.
3: Voilà, il doit le dire, il doit le démontrer.
1: Donc, cher papa.
3: Voilà, mais quand il néglige, à la limite, il méprise même ce que tu fais. Voilà, mais tu fais ça, c'est normal.
1: Ce sont tes enfants.
3: Bon, ça, moi, c'est cette partie-là qui me dérange beaucoup plus que toute autre chose.
1: Eve, tu voulais dire quelque chose?
5: Moi, je suis totalement d'accord. Un homme, ça doit être un peu empathique.
1: Quand même.
5: Beaucoup d'empathie, beaucoup de patience. Parce que très souvent, les choses nous dépassent tellement qu'on ne sait même pas sur qui j'étais un peu ta mauvaise humeur. Tu ne sais même pas avec qui t'as dossé. Parce que quand tu as parti là, c'est quoi, tu es une femme, non? Bon, tu peux même pas t'exprimer, même parce que même quand tu as dit, je me sens un peu truc, moi je suis tombée, quelqu'un dit, tu es des blancs là, c'est ce que tu veux. De quoi tu parles, genre charge émotionnelle, genre tu comprends trop français. Alors que c'est une réalité.
1: et puis Martine, tu l'as dit, on a l'impression que quand tu es une maman, tu dois être celle qui se lève tôt, celle qui se couche tard, celle qui mange après tout le monde. Moi, souvent, je dis à mes enfants, moi-même, les enfants de quelqu'un d'autre.
5: Et puis, comparaison n'est pas raison.
1: Je dis que ça. Moi, il veut manger ma chose. Moi aussi, là. Ma maman m'a mis au monde.
3: Là, c'est clair.
1: Maman, faut arrêter quand même.
5: Et le pire, c'est que quand l'homme dit, ma maman, elle faisait comme si. Mais je ne suis pas ta maman. Je dis qu'il faut que les hommes, arrivés à un moment, arrêtent de comparer leur maman à leurs épouses. Parce qu'elles n'ont pas le même canal de communication, n'ont pas eu la même éducation. Et il y a des choses que ta femme va apprendre de toi, tout comme tu vas apprendre de ta femme. Arrive un moment quand il y a trop de comparaisons. Imagine une femme qui compare tout le temps son mari à son papa.
3: Il va pas supporter.
5: Il va prendre tes sachets bleus, il va les déposer.
3: C'est ton père qui t'a marié, il faut aller marier ton papa.
5: Donc c'est pas normal. Et il y a des hommes qui le font. Moi j'ai vécu ça, il y a des hommes qui le font, qu'ils arrêtent. C'est très blessant. Et parfois, ça fait que la femme, même, il y a des choses, mais elle n'arrive pas à faire. elle se met 10 fois plus de pression parce qu'elle dit, ah, faut pas, il va venir, puis il va bavarder sur moi, ou bien un truc, ou bien même tu as peur, même que la maman, elle m'a dit, mais ça là, je fais ça comme ça pour
1: c'est,
5: mon fils.
1: C'est clair. Voilà. Mm-hmm. Aujourd'hui, on rend hommage aux mamans, hein, en prélude à la fête des mères prévue pour le dimanche 31 prochain. On essaie ici dans Forum Ivoire de déjà faire la causerie et rendre vraiment honneur à toutes ces mamans, à toutes ces femmes-là. Le rôle des mamans dans l'éducation de leurs enfants, responsabilité partagée au poids trop lourd. Ève et Martine, hein, avec moi, on fait la causerie. Avec vous aussi, parce qu'on a vu Momo, Gervais, Loi qui nous ont appelés. Les mamans, moi, je veux savoir. Mmh. C'est une question qui me revient très souvent. Comment on fait pour être une bonne maman? On me pose souvent la question, je ne sais pas pourquoi, à cause de mes nombreux enfants, je ne sais pas, mais c'est une question qui revient. Ah, comment je fais, comment on fait, Martine, tu as 5 gosses, Eve, 3, comment vous faites pour être de bonnes mamans? Parce que je parle et je peux voir dans mon esprit des femmes qui se disent, elles ne sont pas capables. Elles se disent, elles n'ont pas la force, elles se disent qu'elles ne méritent pas d'être maman. Vous voyez, à un moment, il y a de la culpabilité. Mmh. Et certainement, il y a une maman qui nous écoute là maintenant et elle a besoin qu'on puisse l'aider quand même à répondre à cette question.
3: Waouh! Alors, déjà, c'est quoi une bonne maman? Mmh. Voilà, c'est quoi une bonne maman? Est-ce qu'on a des indicateurs clés qui montrent que là, je suis une bonne maman ou pas? Est-ce que déjà, ce que nous-mêmes, on est en train de faire là, si on demande aux enfants, est-ce que c'est une bonne maman?
1: C'est clair.
3: Est-ce qu'ils vont répondre?
1: Non, mais c'est une question quand même qu'il faut poser de temps en temps aux enfants. Est-ce que tu penses que je suis une bonne maman?
3: Oui.
1: Moi, j'ose par moment poser cette question-là.
3: Oui, oui.
1: Ça nous permet de recevoir des critiques et de voir à
3: qu'est-ce
1: quel niveau
3: améliorer?
1: Exactement on peut améliorer. Il faut beaucoup d'humilité, mais il faut le faire quand même.
3: Ben oui, on le fait justement. Donc, pour moi, une bonne maman, je veux dire qu'on n'a pas, on n'apprend pas. Hein, mais sur le tas quand même, on essaie de faire. Moi, j'ai une règle. Hein. Ce que je ne veux pas qu'on me fasse, hein, je ne le fais pas aux autres. C'est-à-dire que si je suis en train de faire ça, est-ce que l'enfant se sent bien?
1: Ouais.
3: Voilà, si c'est une situation qui humilie l'enfant, par exemple, rapidement, quand même, je raconte une anecdote. Mmh. Une fois, je venais, puis j'ai vu mon fils en train de faire quelque chose avec ses amis, que je lui ai demandé de ne pas faire ça. Alors, quand je venais, tout de suite, j'étais énervée, parce que j'ai dit, mais voilà, encore une fois, il lui répète les mêmes choses. Donc, quand je venais, je commençais à crier, j'ai dit son nom, et puis j'ai commencé à crier. L'enfant, il n'a pas réagi, il a pris le chemin, et puis on est rentré à la maison. Dès que le portail a été fermé, il s'est tourné vers moi, et puis il a dit, maman, prochainement, là, quand tu veux me parler, attends que je vienne à la maison.
1: Et quel âge il avait? Quel âge?
3: Il avait à peine 6 ans,
1: c'est
3: 7 ans.
1: C'est pas possible.
3: Il a dit prochainement, attends, dans tous les cas, je vais rentrer à la maison. Quand je vais venir, tout ce que tu veux me dire là, tu vas dire. Mais je ne savais plus quoi faire en fait. J'étais tellement glacée, l'enfant avait tellement raison. Et depuis ce jour-là, je n'ai plus jamais osé.
1: L'enfant t'a mis au bar.
3: Ni avec lui, ni avec ses petits frères.
1: Ouais.
3: Voilà, donc ce que tu ne veux pas qu'on te fasse, même s'il est tout petit comme ça, il ne faut pas le lui faire.
1: C'est clair.
3: Même si tu es son papa, même si tu es sa maman.
1: C'est clair. Et ça me permet de dire que chaque famille a sa façon de gérer. Il ne faut pas calquer ta vie de maman à une autre vie.
3: En fonction de quelqu'un d'autre.
1: Comme Martine fait ça avec ses enfants, moi aussi, non. Selon vos valeurs et selon ce que tes enfants aiment et ce qui ira avec eux, essaie mais de t'adapter. Donc, on n'a pas à culpabiliser. Mm-hmm. Oui, Eve, on va terminer.
5: En ce qui me concerne, bon, je n'ai pas la prétention de dire je suis une bonne maman. Je dis on apprend toujours, mais je peux dire qu'une bonne maman, c'est une maman qui est capable de faire fi de tout ce qui est comme émotion et de se pencher sur les autres. Quand je dis se pencher sur les autres, c'est ça.
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3: C'est quitté de la chanson de RTL France Music Star. 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
2: Oui, oui.
3: Okay. Tu cherches une star, c'est moi ta diva. 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
1: Ok.
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